0: l'aider. Sinon, il va danser au bout d'une corde. Suis-je bien clair, Seigneur?
1: Non, c'est l'antigaïs! Non, c'est Aïs-Corante!
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4: Il va parler! Sinon, il va danser au bout d'une corde! Suis-je bien clair, Seigneur?
5: Je ne suis pas un fou, ça! Je ne parlerai pas! No!
4: No! Laisse-moi ce marin d'eau son bagage.
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